de toute qualité monde. Que Dieu, c'est un rendez-vous familial. Au nom de tous ceux qui sont ici présents, au nom des familles, au nom des enfants, on te dit merci et à la prochaine.

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1: Au nom des
0: anges, au fond.
1: Merci.
0: Pap décourage.
1: Et à la prochaine.